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0: 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Il est 21h aux Antilles,
1: 3h en métropole. 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

0: 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Il est 22h aux Antilles,
1: 4h en métropole. 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

0: 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Il est 23h aux Antilles.
1: 5h en métropole. 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

0: 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Il est minuit aux Antilles.
1: 6h en métropole. 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

0: 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Il est 1h aux Antilles.
1: 7h en métropole. 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
3: Bonjour, bonjour à tous. À la une, le scandale du périscolaire à Paris qui prend une tournure judiciaire. La procureure de Paris a confirmé ce matin l'ouverture d'une enquête après les plaintes d'une quinzaine de familles qui dénoncent des violences sexuelles commises sur leurs enfants lors d'activités périscolaires de la capitale. Deux figures politiques sont visées. Anne Hidalgo, maire de Paris de 2014 à 2026 et son successeur Emmanuel Grégoire qui fut aussi son adjoint. Anne Hidalgo dit se tenir aux côtés des familles tout en défendant son action à la tête de la ville. Et puis, l'onde de choc se poursuit après la diffusion d'une vidéo montrant des policiers municipaux de Carcassonne tenant des propos racistes et complotistes. Plusieurs agents ont été suspendus et une enquête est en cours. Le Rassemblement national a exclu ce jeudi l'un des policiers mis en cause. Membre de son service d'ordre, le vice-président du parti Louis Adio évoque un cas isolé dans la cité Osanma. Des habitants dénoncent les méthodes de cette police municipale. Sur le plan judiciaire, à présent, l'ancien maire de Saint-Étienne, Gaël Perdriau, a été condamné en appel dans l'affaire du chantage à la sextape. 5 ans de prison, dont 1 an avec sursis, soit 4 ans ferme, avec mandat de dépôt. Il a été incarcéré à l'issue de l'audience et son inéligibilité portée à 10 ans. Son ancien premier adjoint, Gilles Artigues, victime du piège, parle d'un point final. Et du côté de l'école, la France digère le résultat du classement PISA. Le niveau des élèves de 15 ans n'a jamais été aussi bas. 16 points perdus en mathématiques, 20 points en compréhension de l'écrit. Le Conseil d'analyse économique chiffre le risque à environ 150 milliards d'euros de PIB à terme. La proposition de Bruno Le Maire d'avancer l'entrée à maternelle à 1 an, elle fait bondir les familles et professionnels de la petite enfance. Et puis Emmanuel Macron a appelé l'Europe à développer ses propres vols habités d'ici 10 ans. Lors du sommet international de l'espace, il plaide pour une gouvernance partagée et pour une préférence européenne qui n'est selon lui ni un gros mot ni un protectionnisme. Et côté politique, toujours la primaire socialiste se précise. 3 débats sont prévus avant le premier tour, soit le 1er fin septembre. Et du côté des faits divers, Marseille, le marché du soleil a été ravagé par un incendie. 2000 mètres carrés sur 3600 ont brûlé. La piste criminelle reste privilégiée. Ainsi se termine votre Flash Info. Passez une très belle fin de journée.
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0: Et en ce mercredi 16 septembre, bonne fête aux Edith, les béliers en famille, la détente sera à l'ordre du jour. Taureau, célibataire, cette journée vous sera très bénéfique. Les gémeaux, vous aurez l'occasion de faire des rencontres prometteuses. Les cancers, vous vous êtes lancé un défi. Il faut maintenant aller jusqu'au bout de vos ambitions et assumer vos idées pour gagner en crédibilité. Les lions, le bonheur à deux illuminera votre journée. Les vierges, vous serez en mesure de renforcer les liens qui vous unissent à votre partenaire. Balance, vous aurez très envie que l'on vous chouchoute, faites-le savoir. Scorpion, vous n'êtes pas à l'abri du coup de foudre. Et Sagittaire, vous aurez le sentiment d'être en symbiose avec votre partenaire et vous vous comprendrez sans parler. Les Capricornes, attention, il y a des rebondissements possibles au travail aujourd'hui. Les Verseaux, vous aurez sans doute à défendre votre place et vos points de vue. Enfin, les Poissons, vous risquez de tomber dans un ridicule cuisant. Bonne journée et à demain.
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0: 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Il est 2h aux Antilles,
1: 8h en métropole. 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

0: 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Il est 3h aux Antilles,
1: 9h en métropole. 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

0: 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Il est 4h aux Antilles.
1: 10h en métropole. 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

0: 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Il est 5h aux Antilles,
1: 11h en métropole. 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

0: 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Il est 6h aux Antilles.
1: Midi en métropole. 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
3: Bonjour à tous. À la une, le scandale du périscolaire à Paris qui prend une tournure judiciaire. La procureure de Paris a confirmé ce matin l'ouverture d'une enquête après des plaintes d'une quinzaine de familles qui dénoncent des violences sexuelles commises sur leurs enfants lors d'activités périscolaires de la capitale. Deux figures politiques sont visées. Anne Hidalgo, maire de Paris de 2014 à 2026 et son successeur Emmanuel Grégoire qui fut aussi son adjoint. Anne Hidalgo dit se tenir aux côtés des familles tout en défendant son action à la tête de la ville. Et puis, l'onde de choc se poursuit après la diffusion d'une vidéo montrant des policiers municipaux de Carcassonne tenant des propos racistes et complotistes. Plusieurs agents ont été suspendus et une enquête est en cours. Le Rassemblement national a exclu ce jeudi l'un des policiers mis en cause. Membre de son service d'ordre, le vice-président du parti Louis Adio évoque un cas isolé dans la cité Osanma. Des habitants dénoncent les méthodes de cette police municipale. Sur le plan judiciaire, à présent, l'ancien maire de Saint-Étienne, Gaël Perdriau, a été condamné en appel dans l'affaire du chantage à la sextape. 5 ans de prison, dont 1 an avec sursis, soit 4 ans ferme, avec mandat de dépôt. Il a été incarcéré à l'issue de l'audience et son inéligibilité portée à 10 ans. Son ancien premier adjoint, Gilles Artigue, victime du piège, parle d'un point final. Et du côté de l'école, la France digère le résultat du classement PISA. Le niveau des élèves de 15 ans n'a jamais été aussi bas. 16 points perdus en mathématiques, 20 points en compréhension de l'écrit. Le Conseil d'analyse économique chiffre le risque à environ 150 milliards d'euros de PIB à terme. La proposition de Bruno Le Maire d'avancer l'entrée à maternelle à 1 an, elle fait bondir les familles et professionnels de la petite enfance. Et puis, Emmanuel Macron a appelé l'Europe à développer ses propres vols habités d'ici 10 ans. Lors du sommet international de l'espace, il plaide pour une gouvernance partagée et pour une préférence européenne qui n'est selon lui ni un gros mot ni un protectionnisme. Et côté politique, toujours la primaire socialiste se précise. 3 débats sont prévus avant le premier tour, soit le 1er fin septembre. Et du côté des faits divers, Marseille, le marché du soleil a été ravagé par un incendie. 2000 mètres carrés sur 3600 ont brûlé. La piste criminelle reste privilégiée. Ainsi se termine votre Flash Info. Passez une très belle fin de journée.
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1: Et en ce mercredi 16 septembre, bonne fête aux Edith, les béliers en famille, la détente sera à l'ordre du jour. Taureau, célibataire, cette journée vous sera très bénéfique. Les gémeaux, vous aurez l'occasion de faire des rencontres prometteuses. Les cancers, vous vous êtes lancé un défi, il faut maintenant aller jusqu'au bout de vos ambitions et assumer vos idées pour gagner en crédibilité. Les lions, le bonheur à deux illuminera votre journée. Les vierges, vous serez en mesure de renforcer les liens qui vous unissent à votre partenaire. Balance, vous aurez très envie que l'on vous chouchoute, faites-le savoir. Scorpion, vous n'êtes pas à l'abri du coup de foudre. Et Sagittaire, vous aurez le sentiment d'être en symbiose avec votre partenaire et vous vous comprendrez sans parler. Les Capricornes, attention, il y a des rebondissements possibles au travail aujourd'hui. Les Verseaux, vous aurez sans doute à défendre votre place et vos points de vue. Enfin les Poissons, vous risquez de tomber dans un ridicule cuisant. Bonne journée et à demain.
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0: 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Il est 7h aux Antilles,
1: 13h en métropole. 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
3: Bonjour, bonjour à tous. À la une, le scandale du périscolaire à Paris qui prend une tournure judiciaire. La procureure de Paris a confirmé ce matin l'ouverture d'une enquête après les plaintes d'une quinzaine de familles qui dénoncent des violences sexuelles commises sur leurs enfants lors d'activités périscolaires de la capitale. Deux figures politiques sont visées. Anne Hidalgo, maire de Paris de 2014 à 2026, et son successeur Emmanuel Grégoire, qui fut aussi son adjoint. Anne Hidalgo dit se tenir aux côtés des familles tout en défendant son action à la tête de la ville. Et puis, l'onde de choc se poursuit après la diffusion d'une vidéo montrant des policiers municipaux de Carcassonne tenant des propos racistes et complotistes. Plusieurs agents ont été suspendus et une enquête est en cours. Le Rassemblement national a exclu ce jeudi l'un des policiers mis en cause. Membre de son service d'ordre, le vice-président du parti Louis Adio évoque un cas isolé dans la cité Osanma. Des habitants dénoncent les méthodes de cette police municipale. Sur le plan judiciaire, à présent, l'ancien maire de Saint-Étienne, Gaël Perdriau, a été condamné en appel dans l'affaire du chantage à la sextape. 5 ans de prison, dont 1 an avec sursis, soit 4 ans ferme, avec mandat de dépôt. Il a été incarcéré à l'issue de l'audience et son inéligibilité portée à 10 ans. Son ancien premier adjoint, Gilles Artigue, victime du piège, parle d'un point final. Et du côté de l'école, la France digère le résultat du classement PISA. Le niveau des élèves de 15 ans n'a jamais été aussi bas. 16 points perdus en mathématiques, 20 points en compréhension de l'écrit. Le Conseil d'analyse économique chiffre le risque à environ 150 milliards d'euros de PIB à terme. La proposition de Bruno Le Maire d'avancer l'entrée à maternelle à 1 an, elle fait bondir les familles et professionnels de la petite enfance. Et puis, Emmanuel Macron a appelé l'Europe à développer ses propres vols habités d'ici 10 ans. Lors du sommet international de l'espace, il plaide pour une gouvernance partagée et pour une préférence européenne qui n'est selon lui ni un gros mot ni un protectionnisme. Et côté politique, toujours la primaire socialiste se précise. 3 débats sont prévus avant le premier tour, soit le 1er fin septembre. Et du côté des faits divers, Marseille, le marché du soleil a été ravagé par un incendie. 2000 mètres carrés sur 3600 ont brûlé. La piste criminelle reste privilégiée. Ainsi se termine votre Flash Info. Passez une très belle fin de journée.
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0: Et en ce mercredi 16 septembre, bonne fête aux Edith, les béliers en famille, la détente sera à l'ordre du jour. Taureau, célibataire, cette journée vous sera très bénéfique. Les gémeaux, vous aurez l'occasion de faire des rencontres prometteuses. Et cancer, vous vous êtes lancé un défi. Il faut maintenant aller jusqu'au bout de vos ambitions et assumer vos idées pour gagner en crédibilité. Et lion, le bonheur à deux illuminera votre journée. Les vierges, vous serez en mesure de renforcer les liens qui vous unissent à votre partenaire. Balance, vous aurez très envie que l'on vous chouchoute, faites-le savoir. Scorpion, vous n'êtes pas à l'abri du coup de foudre. Et Sagittaire, vous aurez le sentiment d'être en symbiose avec votre partenaire et vous vous comprendrez sans parler. Les Capricornes, attention, il y a des rebondissements possibles au travail aujourd'hui. Les Verseaux, vous aurez sans doute à défendre votre place et vos points de vue. Enfin les Poissons, vous risquez de tomber dans un ridicule cuisant. Bonne journée et à demain.
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0: 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Il est 8h aux Antilles,
1: 14h en métropole. 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

0: 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Il est 9h aux Antilles,
1: 15h en métropole. 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
3: Bonjour à tous. À la une, le scandale du périscolaire à Paris qui prend une tournure judiciaire. La procureure de Paris a confirmé ce matin l'ouverture d'une enquête après des plaintes d'une quinzaine de familles qui dénoncent les violences sexuelles commises sur leurs enfants lors d'activités périscolaires de la capitale. Deux figures politiques sont visées. Anne Hidalgo, maire de Paris de 2014 à 2026, et son successeur Emmanuel Grégoire, qui fut aussi son adjoint. Anne Hidalgo dit se tenir aux côtés des familles tout en défendant son action à la tête de la ville. Et puis, l'onde de choc se poursuit après la diffusion d'une vidéo montrant des policiers municipaux de Carcassonne tenant des propos racistes et complotistes. Plusieurs agents ont été suspendus et une enquête est en cours. Le Rassemblement national a exclu ce jeudi l'un des policiers mis en cause. Membre de son service d'ordre, le vice-président du parti Louis Adiot évoque un cas isolé. Dans la cité Osanma, des habitants dénoncent les méthodes de cette police municipale. Sur le plan judiciaire, à présent, l'ancien maire de Saint-Étienne, Gaël Perdriot, a été condamné en appel dans l'affaire du chantage à la sextape. 5 ans de prison, dont 1 an avec sursis, soit 4 ans ferme, avec mandat de dépôt. Il a été incarcéré à l'issue de l'audience et son inéligibilité portée à 10 ans. Son ancien premier adjoint, Gilles Artigue, victime du piège, parle d'un point final. Et du côté de l'école, la France digère le résultat du classement PISA. Le niveau des élèves de 15 ans n'a jamais été aussi bas. 16 points perdus en mathématiques, 20 points en compréhension de l'écrit. Le Conseil d'analyse économique chiffre le risque à environ 150 milliards d'euros de PIB à terme. La proposition de Bruno Le Maire d'avancer l'entrée à maternelle à 1 an, elle fait bondir les familles et professionnels de la petite enfance. Et puis Emmanuel Macron a appelé l'Europe à développer ses propres vols habités d'ici 10 ans. Lors du sommet international de l'espace, il plaide pour une gouvernance partagée et pour une préférence européenne qui n'est selon lui ni un gros mot ni un protectionnisme. Et côté politique, toujours la primaire socialiste se précise. 3 débats sont prévus avant le premier tour, soit le 1er fin septembre. Et du côté des faits divers, Marseille, le marché du soleil a été ravagé par un incendie. 2000 mètres carrés sur 3600 ont brûlé. La piste criminelle reste privilégiée. Ainsi se termine votre Flash Info. Passez une très belle fin de journée.
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0: 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Il est 10h aux Antilles.
1: 16h en métropole. 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

0: 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Il est 11h aux Antilles,
1: 17h en métropole. 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

0: 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Il est midi aux Antilles.
1: 18h en métropole. 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
3: Bonjour à tous. À la une, le scandale du périscolaire à Paris qui prend une tournure judiciaire. La procureure de Paris a confirmé ce matin l'ouverture d'une enquête après des plaintes d'une quinzaine de familles qui dénoncent les violences sexuelles commises sur leurs enfants lors d'activités périscolaires de la capitale. Deux figures politiques sont visées. Anne Hidalgo, maire de Paris de 2014 à 2026 et son successeur Emmanuel Grégoire qui fut aussi son adjoint. Anne Hidalgo dit se tenir aux côtés des familles tout en défendant son action à la tête de la ville. Et puis, l'onde de choc se poursuit après la diffusion d'une vidéo montrant des policiers municipaux de Carcassonne tenant des propos racistes et complotistes. Plusieurs agents ont été suspendus et une enquête est en cours. Le Rassemblement national a exclu ce jeudi l'un des policiers mis en cause. Membre de son service d'ordre, le vice-président du parti Louis Adiot évoque un cas isolé dans la cité Osanma. Des habitants dénoncent les méthodes de cette police municipale. Sur le plan judiciaire, à présent, l'ancien maire de Saint-Étienne, Gaël Perdriot, a été condamné en appel dans l'affaire du chantage à la sextape. 5 ans de prison, dont 1 an avec sursis, soit 4 ans ferme, avec mandat de dépôt. Il a été incarcéré à l'issue de l'audience et son inéligibilité portée à 10 ans. Son ancien premier adjoint, Gilles Artigue, victime du piège, parle d'un point final. Et du côté de l'école, la France digère le résultat du classement PISA. Le niveau des élèves de 15 ans n'a jamais été aussi bas. 16 points perdus en mathématiques, 20 points en compréhension de l'écrit. Le Conseil d'analyse économique chiffre le risque à environ 150 milliards d'euros de PIB à terme. La proposition de Bruno Le Maire d'avancer l'entrée à maternelle à 1 an, elle fait bondir les familles et professionnels de la petite enfance. Et puis Emmanuel Macron a appelé l'Europe à développer ses propres vols habités d'ici 10 ans. Lors du sommet international de l'espace, il plaide pour une gouvernance partagée et pour une préférence européenne qui n'est selon lui ni un gros mot ni un protectionnisme. Et côté politique, toujours la primaire socialiste se précise. 3 débats sont prévus avant le premier tour, soit le 1er fin septembre. Et du côté des faits divers, Marseille, le marché du soleil a été ravagé par un incendie. 2000 mètres carrés sur 3600 ont brûlé. La piste criminelle reste privilégiée. Ainsi se termine votre Flash Info. Passez une très belle fin de journée.
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0: 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Il est 13h aux Antilles.
1: 19h en métropole. 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

0: 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Il est 14h aux Antilles,
1: 20h en métropole. 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

Bien le bonsoir à toutes et à tous, et vous êtes vraiment les bienvenus sur le www.djpatasradio.fr. Souvenez-vous de ce titre-là. Elle a maintenant 36 ans, et ça fait 37 ans que le cyclone Hugo était de passage, bien sûr, en Guadeloupe. Et aujourd'hui, a fait les 37 ans, et l'année d'après, le groupe Expérience 7 avait décidé de faire ce très beau titre pour rendre hommage à la Guadeloupe. On continue dans les hommages. On va rendre hommage à un monsieur qui sera porté en terre aujourd'hui. La personne de M. Daniel Létang, qui a été le membre fondateur du groupe La Selecta de Sainte-Rose. Donc aujourd'hui, 15h30, il sera porté en terre. Avant 15h, on lui rend hommage.

Alors, tous ceux et ceux qui prennent l'écoute, à l'instant, vous êtes les bienvenus. Merci à vous, merci de votre fidélité. Et je rappelle que nous rendons un petit hommage à M. Daniel Letton, qui a été le membre fondateur, l'un des membres fondateurs du groupe La Selecta de Sainte-Rose, et qui sera porté en terre cet après-midi pour nous aux Antilles. Et il est aussi à l'origine, c'est lui qui a composé ce titre-là. Bonne écoute à vous et merci de votre fidélité. Jusqu'à 15h, on rend hommage à Daniel Letton.

Marguerite, très belle composition signée Monsieur Daniel Litton. Hein, je rappelle hein, qu'on rend hommage en ce moment, car cet après-midi, bien, sera porté en terre. Et je rappelle que Daniel Litton a été un membre fondateur de la Selecta de Sainte-Rose. Je vous rappelle qu'à 15h, nous aurons le Flash Info. Ensuite, nous aurons notre premier invité qui sera par téléphone, Monsieur Mike, l'animateur Mike, que vous connaissez, Mike Watson. Et à 15h15, donc 21h15, France Hexagonale, l'invité du jour, Monsieur Elivio Joss.

0: sélecteur de Sainte-Rose. Qui a perdu un de ses membres, monsieur Daniel Litton. 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Tenez-vous bien, il est 15h aux Antilles, 21h en France hexagonale.
1: 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Il est 15h aux Antilles,
2: 21h en métropole. 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
0: Il est l'heure de retrouver le Flash Info. On est de retour d'ici un court instant.
3: Bonjour, bonjour à tous. À la une, le scandale du périscolaire à Paris qui prend une tournure judiciaire. La procureure de Paris a confirmé ce matin l'ouverture d'une enquête après les plaintes d'une quinzaine de familles qui dénoncent les violences sexuelles commises sur leurs enfants lors d'activités périscolaires de la capitale. Deux figures politiques sont visées. Anne Hidalgo, maire de Paris de 2014 à 2026 et son successeur Emmanuel Grégoire qui fut aussi son adjoint. Anne Hidalgo dit se tenir aux côtés des familles tout en défendant son action à la tête de la ville. Et puis, l'onde de choc se poursuit après la diffusion d'une vidéo montrant des policiers municipaux de Carcassonne tenant des propos racistes et complotistes. Plusieurs agents ont été suspendus et une enquête est en cours. Le Rassemblement national a exclu ce jeudi l'un des policiers mis en cause. Membre de son service d'ordre, le vice-président du parti Louis Adiot évoque un cas isolé dans la cité Osanma. Des habitants dénoncent les méthodes de cette police municipale. Sur le plan judiciaire à présent, l'ancien maire de Saint-Étienne, Gaël Perdriot, a été condamné en appel dans l'affaire du chantage à la sextape. 5 ans de prison, dont 1 an avec sursis, soit 4 ans ferme, avec mandat de dépôt. Il a été incarcéré à l'issue de l'audience et son inéligibilité portée à 10 ans. Son ancien premier adjoint, Gilles Artigue, victime du piège, parle d'un point final. Et du côté de l'école, la France digère le résultat du classement PISA. Le niveau des élèves de 15 ans n'a jamais été aussi bas. 16 points perdus en mathématiques, 20 points en compréhension de l'écrit. Le Conseil d'analyse économique chiffre le risque à environ 150 milliards d'euros de PIB à terme. La proposition de Bruno Le Maire d'avancer l'entrée à maternelle à 1 an, elle fait bondir les familles et professionnels de la petite enfance. Et puis Emmanuel Macron a appelé l'Europe à développer ses propres vols habités d'ici 10 ans. Lors du sommet international de l'espace, il plaide pour une gouvernance partagée et pour une préférence européenne qui n'est selon lui ni un gros mot ni un protectionnisme. Et côté politique, toujours la primaire socialiste se précise. 3 débats sont prévus avant le premier tour, soit le 1er fin septembre. Et du côté des faits divers, Marseille, le marché du soleil a été ravagé par un incendie. 2000 mètres carrés sur 3600 ont brûlé. La piste criminelle reste privilégiée. Ainsi se termine votre Flash Info. Passez une très belle fin de journée.
0: Notre prochain rendez-vous info sera aux environs de 18h, heure des Antilles.
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0: Allez, bonsoir à vous, à toutes et à tous. Vous êtes les bienvenus sur le www.djpatosradio.fr. Merci à tous ceux et celles qui se connectent au fur et à mesure sur notre TikTok Live.

0: petite nouveauté, mesdames, messieurs, Zoukaz, qui est aussi un groupe live. Hein, on retrouve monsieur Alain Cotillon et on va partir tout de suite à notre standard et on va retrouver Mike qui est donc avec nous. Et Mike qui vous donne un rendez-vous, tous ceux et celles qui sont en France hexagonale. Donc Mike vous donne, c'est un rendez-vous qu'il donne chaque année d'ailleurs. Hein. Mike, bonsoir.
1: Bonsoir Pateuse, bonsoir Lydie Pateuse, bonsoir à toute la Guadeloupe, mais pas seulement la Guadeloupe, parce qu'on sait que tu écoutes également à travers le monde avec cette belle programmation musicale que j'écoute de régulièrement, également une très très belle programmation. Pateuse, on sait que tu connais la musique.
0: Ben merci, merci, ça me va droit au cœur.
1: On ne peut pas dire le contraire, merci en tout cas.
0: Ben, en tous les cas, merci. Alors Mike, tu es là pour nous parler d'un grand rendez-vous, ce qui est devenu un rendez-vous annuel et incontournable maintenant, du côté de Stein. Donc le grand Zouk Live.
1: Le grand Zouk Souvenir, pas tous.
0: Ouais, Zouk Souvenir, voilà.
1: Avec la ville de Stein. Voilà, avec la ville de Stein, avec l'association Miel Prod, donc on donne ce rendez-vous, c'est un rendez-vous annuel, et cette année, une fois de plus encore, pour la 9e édition, le plateau est de circonstance et de taille.
0: Tout à fait, une belle brochette d'artistes, avec Philippe Dillot et bien d'autres encore. Hein. Alors, tu passes mal, Mike. Tu passes très mal. Alors, on a du mal à entendre Mike.
1: On parle de Zoukaz à l'instant. On a Stevie. Alors, je suis. Alors, je suis pas. Ouais.
0: On a du mal. On a du mal à entendre Mike, mesdames, messieurs. Là où il est positionné, peut-être on va réessayer. On va essayer.

0: Donc j'espère que là, on va mieux l'entendre. Mike, tu es avec nous?
1: Oui, je suis toujours là, Patos.
0: Ouais,
1: oui.
0: Voilà, c'est là, on t'entend vraiment mieux là. Alors tu nous disais, ouais, le Zouk Souvenir avec la brochette d'artistes que tu as choisi cette année.
1: Oui, alors la brochette d'artistes, parmi lesquels Jocelyn Delumont, on l'a dit, Alain Cotelon, Philippe Dillo, Sylvie Davison, Sandrine Chinon, Stevie, on a également Justin Joss, Brigitte Zabarel qui fait le déplacement depuis la Guadeloupe, elle arrive là demain matin. On a Jean-Luc Alger, beaucoup d'artistes, donc on a 11 noms, 11 artistes. Mm-hmm. Alors le concept du Zouk Souvenir, Patos, c'est donc de mettre à l'honneur des artistes qu'on ne voit pas tous les jours, donc ni en discothèque ni sur scène. Alors pour la plupart, hein, par exemple Sandrine Chinon, elle nous a gratifié donc de très très belles chansons il y a tout juste 20 ans. Elle n'est plus au devant de la scène et on a réussi donc à lui faire, en tout cas, à lui demander de revenir sur scène. C'est le cas également pour Stevie. Mm-hmm. Steve Fiorlu, qui est un réalisateur, c'est un musicien de studio.
0: Excellent programmateur également.
1: Excellent programmateur, mais qui ne fait plus du tout de voilà, il interprète à ses heures perdues, mais c'est pas, alors il se considère pas comme un chanteur, mais quand on écoute les titres comme Jamais Léa ou encore Le Miracle de l'Amour, on se dit ben voilà, il a tout d'un grand, il a tout d'une grande voix du Zouk, puisqu'il nous a gratifié donc de très très belles chansons. Alors j'ai réussi, pas tous, mm-hmm, comme tous les ans, donc à mettre à pied d'œuvre donc tous ces talents, tous ces acteurs du Zouk encore en activité ou non. Alors, je crois que pour faire partie du concept du Zouk Souvenir, il faut avoir plus de 20 ans, j'ai envie de dire 20 ans, mais 25 ans de carrière à peu près, ouais, pour y prendre part et venir également sur le plateau. Alors, mon cher Patos, ce que je tenais à dire, c'est qu'au moment où je parle, alors je n'ai pas fait le pointage à 18h hors de Paris, mm-hmm, mais je pense que c'est quasi complet pour ce week-end.
0: Oh là là, c'est une très bonne chose et tout ce que tu fais aussi pour la communauté et aussi pour le Zouk, Mike, je ne peux que te féliciter. Et c'est une très bonne chose de ce que tu disais tout à l'heure, car mon équipe et moi, nous avons réalisé, nous réalisons un concept qui s'appelle la Sunday Memory. Donc, c'est que les Zouk d'antan. Et le mois dernier, pour clôturer les vacances, on a fait venir Dominique Bernier.
1: Oui. Ouais.
0: Et ça fait longtemps qu'on n'avait pas vu Dominique Bernier sur scène.
1: Magnifique.
0: Et ça, a été tout un combat pour le faire monter sur scène. Et il a fait un live mais incroyable, incroyable, incroyable.
1: Ouais, magnifique. Donc, Dominique Bernier, hein. Dissonance, les années Dissonance. Donc, voilà. Moi, je ne l'ai jamais croisé d'ailleurs, hein, sur scène.
0: Uh-huh.
1: Mais vraiment, alors moi, je crois que c'est bien. Alors, c'est bien de mettre à l'honneur, de mettre. De rendre hommage également à ces artistes qui, à un moment donné, ont œuvré et puis ont apporté donc leur pierre à l'édifice. Ça, c'est important donc de le rendre également et surtout le faire de leur vivant, parce que souvent, on attend que les artistes parlent pour dire « Ah oui, mais c'est lui qui chantait ça, c'était magnifique. » On s'en souvient. Ah ben, il faut leur rendre hommage et bravo encore pour votre initiative, Patos.
0: Oui, parce que moi, je l'avais rencontré au mois de janvier. Et je lui ai dit, Dominique, il faut te remettre en selle. Il m'a dit, mais non, j'ai fini avec ça. Mais j'ai dit, Dominique, moi, je vais te remettre en selle. Et bien, ça y est. Le 30 août, là, ben, il était aux anges. Et crois-moi. Donc, pourquoi pas, peut-être l'année prochaine ou l'année d'après, qu'il participe au Zouk Souvenir.
1: Ça serait avec grand plaisir. Ça serait avec grand plaisir.
0: Mais oui. Je vais t'envoyer deux petites vidéos et je vous mettrai en contact. En tous les cas, Mike.
1: Pas de souci, avec grand plaisir.
0: On rappelle le rendez-vous, c'est ce samedi, du côté de Stein.
1: Samedi à l'espace pour les Loirastin, donc pour les plus chanceux, hein, qui peuvent aller se connecter rapidement. Mm-hmm. Il reste encore quelques places, mais vraiment quelques-unes. Je pense que d'ici demain midi, ce sera donc quasiment guichet fermé. Et on sera parti samedi soir, 19h, pour 3h30, 4 heures de show. Un show qui va se dérouler en deux sets, hein, donc deux sets d'une heure et demie, d'une heure 45 chacun. Et on repartira verra. J'espère que tous ceux qui sont là repartiront avec les étoiles plein les yeux. Voilà.
0: Exactement, Mike. En tous les cas, merci, félicitations pour le travail que tu fais et que tu continues comme ça. Merci d'avoir aussi fait confiance à Didi Patos Radio pour la promo de cet événement et en espérant que l'année prochaine, ça sera renouvelé, Mike.
1: Oui, alors c'est tous les ans. Et puis alors, dans la foulée, j'ai aussi un autre rendez-vous le 2 octobre. Ce sera avec Marius Modeste, Grandeur Nature, en live à l'espace Chevrolet de Nanterre. Mm-hmm. Et puis, Patos, je voudrais juste dire, le 18 octobre, il y aura également un événement sur Paris. Oui. Alors, on sait qu'entre octobre et novembre, il y a plein d'événements autour de la musique traditionnelle. Mais le 18 octobre, nous rendrons hommage à un monsieur qui a marqué le monde de la musique. Alors, j'ai pas envie de dire que traditionnel, parce que ces titres ont été repris En tradition, en zouk, en gros cas, en belay. Alors, dans quelques jours, le 21 septembre, ça fera 35 ans qu'il nous a quittés. C'est Eugène Mona qui laissera également son empreinte lors de cette 16e édition du Festival Belay Groka. Ce sera le 18 octobre du côté de l'Espace Lumière à Épinay-sur-Seine, en Seine-Saint-Denis, dans le 93.
0: Et il y a deux super compiles qui sont sortis d'ailleurs en son nom, l'Héritage Mona, que j'invite nos auditeurs et auditrices de se procurer, et où on retrouve des voix comme celle de Jean-Michel Rotin, Izzy Kenenga et bien d'autres qui ont repris
1: beaucoup d'artistes y compris Jean-Pierre Coquerel, François Ladrezo du côté de Gopakio, qui reprennent des titres de Eugène Mona. Par exemple, Eugène Mona, on lui rend hommage également dans la musique Groka, mais c'est lui, c'est Diabla de Borrillo, c'est lui, c'est Eugène Mona.
0: En tous les cas, Mike, merci encore une fois de nous avoir prêté ce petit moment pour parler de Zouk Souvenir. Et on se dit à très bientôt, Mike. On reste connecté.
1: Merci. Merci, Patos. Merci à toute l'équipe. Merci encore à vous et bonne continuation. On ne lâche rien.
0: Exactement. Mesdames, messieurs, ça continue sur le www.djpatosradio.fr. Je rappelle, tout à l'heure, nous aurons notre invité du jour qui sera Olivier Joss. Et nous allons parler musique IA.

Avant de rentrer en contact, bien sûr, avec Elivius Joss, une petite nouveauté que je vous fais découvrir, mesdames, messieurs, en exclusivité. Et j'ai dit exclusivité. Je vous laisse écouter, je ne vous dis pas encore qui, mais je pense que vous allez reconnaître la voix. Et ça fait longtemps qu'on ne l'avait pas entendue.

Alors, vous avez reconnu ce timbre de voix. Bonsoir la baronne, bonsoir Technique, bonsoir Kate, bonsoir Sabi, bonsoir Isis Dia. Olivier, on va te demander d'activer ta caméra pour qu'on puisse te voir.

0: Bonsoir Elivio, Dios.
1: Bonsoir, Monsieur Patos.
0: Ton micro est très loin, tu es très loin de ton micro, hein. Fais attention.
1: Alors, est-ce qu'on m'entend bien?
0: Ouais, on t'entend, ouais, mais on peut...
1: C'est, bon. c'est pas ça. Attends. Est-ce que tu m'entends là?
0: Si, on t'entend, et voilà. Bonsoir, t'as reconnu le timbre de voix, le chanteur là?
1: Non, pas à ma connaissance.
0: Et c'est quelqu'un qui t'a fait danser et qui continue à te faire danser. Et oui. Et là, je vais vous dire qui. Et c'est vraiment une exclusivité, mesdames, messieurs. Une exclusivité que j'ai reçue ce matin. Et j'ai voulu vous faire découvrir ça en avant-première, mesdames, messieurs. Le titre s'appelle SOS.
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0: Alors, tous ceux et celles qui se connectent, vous n'avez pas reconnu la voix de ce monsieur-là? Et croyez-moi, il vous a fait danser. J'ai pas compris, Olivier.
1: Jocelyn Delumeau?
0: Non. Non, mais Jocelyn Delumeau, il est encore là. On l'entend assez souvent, assez régulièrement. Mais lui, on l'avait pas entendu depuis longtemps.
2: 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Ça continue.
0: Allez, je vais vous dire c'est qui. Monsieur Jean-Claude Paulon, quand je vous dis Annick et Jean-Claude.
1: Ah.
0: Et bien voilà, Jean-Claude Paulon. Jean-Claude Paulon qui nous arrive avec ce très beau titre SOS. Et oui, c'est bien ce monsieur. Il nous arrive avec ce titre SOS.

0: Voilà, nous allons commencer notre interview avec, bien sûr, Olivier Josse qui est avec nous. Un grand salut à Pierre-Édouard. Je rappelle Pierre-Édouard que vous allez retrouver demain matin sur notre antenne entre 9h et 11h. Et on va maintenant se diriger vers notre invité qui est là. Beau jeune homme, charmant jeune homme. Bonsoir, Olivio.
1: Bonsoir, bonsoir, DJ Patos. Bonsoir, la Guadeloupe. Bonsoir à tous ceux qui sont sur le live. Mm-hmm. Et je voudrais te remercier de cette invitation. Et remercier tous ceux qui ont collaboré à ce que je sois là ce soir parmi vous. En tant que Guadeloupéen, je suis fier d'être là pour parler de ce que je fais en ta présence.
0: Voilà. En tout cas, je vois que tu as des vinyles derrière toi. Ça me fait vraiment énormément plaisir.
1: Ah ben, j'ai soigné la présentation.
0: D'accord. D'accord. Donc, Olivio, depuis combien de temps tu pratiques la musique?
1: Alors, ça fait à peu près plus de 20 ans, mais en autodidacte. Mm-hmm. Bon, c'était d'abord un loisir, une passion. Mm-hmm. Et puis, j'allais dans les magasins de musique à l'époque pour jouer du clavier... parce que j'adorais retranscrire tout ce que j'écoutais, donc ce qui m'a valu une oreille musicale assez développée. Et ma mère m'a dit un jour, fiston, il faut que tu fasses quelque chose parce que tu as un don. Mm-hmm. Et puis de fil en aiguille, en matière de loisirs, je me suis un petit peu perfectionné tout en étant autodidacte et je restais dans mon coin sans pour autant montrer aux gens ce que je savais faire.
0: D'accord. Donc, et là maintenant, tu fais de la musique, on rappelle, hein, que tu fais de la musique avec l'intelligence artificielle.
1: Alors oui, aujourd'hui, l'intelligence artificielle, pour moi, c'est une plus-value artistique et technique, parce que beaucoup de gens ont des a priori sur l'IA, parce que la plupart du temps...
0: Il faudra bien me convaincre, Olivier.
1: Oui, oui, ils ne savent pas trop, ils ne savent pas trop s'en servir. Il faut savoir que déjà, l'IA dans la musique existe depuis des années parce qu'à l'époque, bon nombre d'artistes utilisaient l'IA de manière analogique. Je m'explique. Tu achètes un synthétiseur et dans le synthétiseur, à l'intérieur, tu as plusieurs instruments.
0: Ouais,
1: tu as de la batterie, voilà. Et à côté, tu achetais une boîte à rythme qui te faisait la batterie, qui te faisait la musique.
0: J'ai eu l'occasion j'en avais une aussi. J'avais une Boss, après je me suis offert une Roland.
1: Et tout le monde n'a pas l'argent pour aller en studio pour enregistrer sa chanson. Donc beaucoup d'artistes ont commencé avec cette intelligence artificielle analogique qui nous permettait, avec un clavier seul et une boîte à rythme, de faire carrément un album. Mm-hmm.
0: Mais
1: donc aujourd'hui, oui.
0: Olivio, je suis d'accord, mais il y avait quand même une création. On criait quand même, avec la boîte à rythme, avec...
1: Oui, voilà.
0: Mais on criait quand même.
1: Donc c'était la création, elle reste humaine, bien sûr. Hein. Attention, j'ai oublié de mentionner ce détail qui est vraiment important. La création reste humaine en même temps que les paroles pour la chanson. Ça, mm-hmm. ça va de soi. Ben oui.
0: On va déjà écouter un premier titre de... Parce que tu en as pas mal. Hein. Bon, j'ai pas tout mis, mais on va écouter quelques-uns. Et il y a un titre qui m'attire énormément, mais qu'on va écouter tout à l'heure. On écoute déjà un premier titre, Olivio. Et on se retrouve tout de suite après, d'accord? On en parle?
1: D'accord.

0: Elivio Joss, mesdames, messieurs, oui. qui est avec nous. Comment s'appelle ce titre-là, Elivio?
1: Alors là, tu sais quoi? J'étais en train d'écouter.
0: Alors, mesdames, messieurs, alors, c'est vrai que j'ai dû augmenter le volume, hein, parce qu'il faut savoir une chose, que les titres IA n'ont pas un mastering comme les autres titres qui sont vraiment faits en studio et masterisés en studio. Donc, c'est vrai que tous les titres IA, ils sont vraiment bas.
1: Ça, tu le reconnais. Le titre, c'est Revenir en arrière.
0: Revenir en arrière. Très beau texte, Elivio. Très, très, très beau texte.
1: Merci.
0: Pourquoi tu n'as pas eu envie de faire interpréter ça par quelqu'un, faire retravailler le titre? Pourquoi tu n'as pas voulu faire ça?
1: Alors, maintenant, on est dans le vif du sujet. Alors, je tiens à préciser que toutes mes chansons, ce sont des maquettes que je fais.
0: D'accord.
1: Qui sont prêtes à être interprétées par l'artiste qui le voudra, en fait.
0: D'accord.
1: C'est ce que je fais. C'est comme si tu vas dans un garage, tu choisis la meilleure voiture avec les meilleures options. En fait, je propose des chansons dans divers univers, avec tout déjà compris, et c'est l'artiste, s'il est intéressé, vient me solliciter. Et puis après, avec un commun accord, il décidera, oui ou non, soit de l'interpréter, soit de se l'accaparer pour qu'il puisse en faire son tube dans un but commercial. Donc en fait, c'est ce que je fais. Je propose des maquettes à qui veut l'interpréter ou le chanter.
0: D'accord. Donc celui-là, on le met déjà de côté. Tu le mets dans un dossier écrit Didi Patos, d'accord, Patos Pod. Et tu le mets de côté, on en discute après. On est d'accord,
1: d'accord
0: sur ça?
1: D'accord, il n'y a pas d'autre.
0: On est OK sur ça?
1: D'accord. On est OK.
0: Non, je suis sérieux là. Je te parle sérieusement.
1: Oui. Oui, il n'y a pas de souci. Il n'y a pas de souci.
0: La baronne, quand on arrive, la baronne.
1: La baronne, elle est là, elle veille.
0: OK. Donc, tu en fais combien de sons par jour? Parce que lors d'un entretien, une réunion que j'ai eue avec la SACEM, ils m'ont dit que il y a 75 000 titres IA par jour uniquement en France. 75 000.
1: D'accord. Alors, il faut savoir avec la SACEM, a des protocoles bien spécifiques. Moi, quand je me suis présenté à la SACEM, ils ont vérifié comment je travaillais pour que je sois, entre guillemets, auteur-compositeur.
0: Compositeur, d'accord.
1: Alors, il faut savoir que je ne suis pas auteur. Auteur, c'est l'IA. L'IA, c'est le chef d'orchestre, d'accord? Le compositeur, c'est moi, en matière de parolier aussi. Donc, ils sont allés voir directement à la maison mère de l'application avec laquelle je travaille pour demander le pourcentage de la partie intelligence artificielle et le pourcentage de la partie humaine. Il s'avérait que 80% de la composition, c'est moi. D'accord. Et les 20%, donc le chef d'orchestre, c'est l'IA. Donc c'est pour ça que ça a été accepté.
0: Alors c'est excellent ce que tu es en train de dire, parce qu'il y a beaucoup de gens qui utilisent l'IA et qui ne le savent pas. Et qui te font croire que c'est leur truc à 100%, alors que c'est faux.
1: Alors, je voudrais préciser quelque chose à ce sujet.
0: Oui.
1: Il ne faut jamais s'accaparer un son IA, parce que quand on va vous demander d'interpréter la chanson en public, les gens verront que ce n'est pas ta voix, déjà un, donc c'est pas bien déjà de tromper les gens, et de deux, il y a une loi qui va passer bientôt que tu n'auras plus
0: le droit d'interpréter. Et que j'attends cette loi-là avec impatience, parce que j'ai eu les trucs, je l'ai eu et je l'ai déjà lu, ok, et je l'attends avec impatience.
1: Eh ben moi aussi, tu sais pourquoi? Parce que déjà, il y a beaucoup de plagiat, il y a beaucoup de gens qui s'accaparent des sons. Par exemple, moi, mes sons sont protégés par la SACEM. Et quand je suis l'un des premiers sur TikTok à présenter mes compositions IA par l'intermédiaire d'un compatriote qui m'a dit « Tout ce que tu fais, c'est bien, essaye de te lancer. » Donc, je me suis dit « Pourquoi pas ?» Donc, j'ai eu des débuts très difficiles parce que les gens étaient un petit peu dubitatifs sur le fait qu'ils découvraient, parce qu'ils me demandaient « Qui chante ?» Donc, je leur disais au départ, ce sont des maquettes que je spécifiais bien, que ce sont des maquettes prêtes à interpréter. En aucun cas, j'ai dit que c'est moi qui chantais, parce que dans mes chansons, il y a des voix de femmes. Je fais comment pour chanter en voix de femme? Je vais pas mettre un soutien. Voilà, c'est ça. Donc, ce sont des maquettes que je propose à des clients, à des artistes. Après, ils en font ce qu'ils veulent, avec un protocole bien spécifique.
0: D'accord.
1: Maintenant, l'IA a ses lois. Et ça va être très resserré. Parce que tous ceux qui font des millions d'euros avec l'IA et qui se disent que c'est eux qui chantent, je pense qu'il y aura matière à discuter parce qu'il y aura remboursement oblige. Tu comprends ?
0: On est d'accord. On est d'accord. Reste là, on fait une pause. On fait une pause d'accord. Et on est de retour d'ici un court instant.
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4: Et on est de retour, mesdames, messieurs, avec Olivier Joss, qui est notre invité aujourd'hui.

0: Mesdames, messieurs, ça vient de Elivio Jossin qui est avec nous, qui est notre aussi invité. Mesdames, messieurs, c'est le portugais, ça. Tu parles portugais, Elivio?
1: Exactement, c'est du portugais, c'est un zouk cabo capverdien, parce que vous l'avez bien compris, hein, je ne m'arrête pas au zouk et au compas, j'ai une palette large d'inventifs pour toutes mes chansons, donc j'ai différents univers, et c'est pour ça que je ne voulais pas m'arrêter spécialement au zouk, je voulais montrer ma polyvalence pour montrer aux gens que, en tant que parolier, je peux faire pas mal de choses sous différents aspects, et différents univers pour que je sois éclectique et pour montrer que je touche à tout.
0: Tu as déjà, tu t'es déjà rapproché près de certains artistes, chanteurs, pour faire écouter ce que tu fais?
1: Oui, mais ça n'a pas.
0: Ça n'a pas accroché. Abouti. Ça n'a pas abouti.
1: Parce qu'ils ne croyaient pas en ce que je faisais et que pour eux, il fallait refaire les chansons, et alors que moi, mes chansons sont déjà toutes faites et ça les embêtait de pouvoir aller chercher de vrais musiciens. Alors que le but, justement, c'est d'aller chercher de vrais musiciens pour que ma chanson soit humanisée. Et que le résultat est juste magnifique parce que j'ai la chance d'aller en studio avec des amis musiciens et parfois on fait des petits buffs, c'est-à-dire qu'on fait des chansons au hasard, des musiques, et bizarrement, on a interprété toutes mes chansons en live avec de vrais instruments, mais c'est juste magnifique. C'est pour ça que la partie IA, c'est juste une partie professionnelle pour que ça soit interprété par de vrais musiciens et de vrais chanteurs. C'est ça le but.
0: Et comme
1: la
0: tu as
1: différence,
0: dit...
1: elle est formidable.
0: Comme tu as dit au début, hein, c'est plus des maquettes, au fait, hein, que tu as.
1: Ce sont des maquettes, effectivement.
0: Et c'est comme ça se faisait avant. On faisait des maquettes, ensuite on allait voir un producteur, et ensuite il y avait toute une équipe de musiciens qui travaillaient, qui reprogrammaient.
1: Ben justement. Et j'ai eu la chance d'avoir des certaines personnalités musiciens qui sont venus sur mon live, qui m'ont dit « il faut que je t'appelle en privé pour t'aider à mieux humaniser tes chansons en incluant des instruments qu'on n'entend plus, le violoncelle, l'harmonica, l'accordéon, mettre des chœurs, la manière dont il faut structurer les chansons. » Donc en fait, je leur remercie parce qu'aujourd'hui, si j'arrive à un certain niveau de composition, c'est grâce à eux, c'est grâce à vous.
0: D'accord. Donc, qu'est-ce que tu penses de tout ce qu'on entend, Elivio, en ce moment, avec l'intelligence artificielle, toutes les musiques qu'on entend, et surtout

0: Ok, on peut se permettre, on peut s'octroyer des petits moments de folie, mais pas au point de faire le buzz, surtout, c'est dans quel but.
1: Parce que, parce qu'il y a plusieurs titres de ce nom-là.
0: Oui, oui, oui.
1: Il y en a plusieurs.
0: Oui, oui.
1: Il y en aura au moins 6 ou 7, je crois.
0: Alors, justement, c'est là où ces personnes qui font ce genre de chansons, ils sont en train de décribiliser, en fait, les personnes comme moi qui font de la bonne musique, parce que dès qu'ils vont venir sur mon blog, « Ah, c'est fake de l'IA, ben, en pacaille !» C'est sûr que ça doit être du parbon, tu vois. Donc, je voudrais pas que ça noircisse les jeunes créateurs comme moi, parce qu'on est plusieurs qui font du bon travail. Mm-hmm. Donc, il faut savoir dissocier le bon travail et le mauvais travail. Sauf qu'on n'a pas la mainmise. Tout le monde a le droit de faire du son avec l'IA, mais c'est dommage que ce ne soit pas légiféré et bien cadré pour qu'on puisse faire la différence entre ceux qui veulent montrer leur savoir-faire et ceux qui veulent, entre guillemets, déconner et faire le buzz pour un de tous. Surtout que moi, j'offre à mon public, à mes abonnés et aux personnes qui veulent me découvrir, une histoire, parce que je me base sur les aléas de ma vie privée et sur les exemples de vie privée qu'il y a à l'extérieur, d'après ce que j'entends, parce que je parle avec beaucoup de personnes, de femmes, de couples qui me racontent leur vie. Donc je me base sur ça pour créer mes textes. Mmh. À la suite de ça, j'offre au public non seulement de l'émotion, d'accord, et une interactivité, c'est-à-dire que ces personnes peuvent se voir dans la chanson, d'accord. Et dès qu'on me dit « Ah ben Elivio, je suis très content parce que grâce à tes chansons, j'ai guéri parce que ce que tu dis, c'est vrai et on voulait ce genre de chansons qui disent certaines vérités. » Voilà, donc c'est pour ça que j'ai mis à contribution la plupart de mes expériences personnelles pour mettre dans mes textes du ressenti et de l'émotion.
1: Ok, on écoute un autre titre, Elivio, et on revient juste après, d'accord ?
0: D'accord.

0: Et les vieux Joss, là, c'est un coup de colère, hein, là, les vieux. Hein.
1: Eh bien, vous l'avez tous compris, les problèmes liés les problèmes d'eau, d'électricité, le chômage, la délinquance en Guadeloupe, et non seulement la Guadeloupe, mais il y a aussi la Martinique, la Guyane, mais tout particulièrement la Guadeloupe. Je voulais justement véhiculer un message, un coup de gueule, parce que bien qu'il y ait des associations qui font le travail, hein, qui tapent à des portes pour changer la situation en Guadeloupe, et ça dure depuis pas mal de décennies, et je me suis dit, en tant que Guadeloupéen, et puis ma mère qui habite à Petit-Bourg, elle aussi est victime de coupures d'eau, d'électricité. La pauvre, elle a déjà changé 2-3 fois de frigidaire à cause des coupures d'électricité.
0: Et le sargasse aussi.
1: Alors, les sargasses, n'en parlons pas, parce que il y a une étude qui a dit que les sargasses pouvaient être utilisées pour faire des espèces d'enduits pour les travaux publics. Enfin, il y a eu une étude qui a été faite.
0: Oui.
1: Donc là, rien n'est fait pour l'instant. Après, je sais que peut-être que le Conseil général de la Guadeloupe met des choses en œuvre, mais comme ça prend du temps, les Guadeloupéens en ont marre de ces problèmes qui sont là depuis plus de 50 ans, en fait.
0: Alors, du côté de Sainte-Lucie, oui. ils font déjà des choses hein, avec le sargasse. Hein.
1: Sargasse.
0: Ils font de l'enduit, ils font pas mal de choses déjà.
1: Bah, justement, après, faut pas me dire que c'est une question de coût, parce que je pense que les collectivités territoriales, ils ont assez de moyens, entre guillemets, pour essayer de trouver un projet commun pour justement utiliser ces sargasses à des fins de travaux publics ou autres. Donc après, je ne vais pas rentrer dans le vif du sujet, mais c'était une chanson coup de gueule pour montrer aux Guadeloupéens que je suis solidaire et qu'il fallait une chanson dédiée à la Guadeloupe pour ce type de problème récurrent.
0: Qu'est-ce qui t'a poussé, Elivio, à rentrer vraiment dans le domaine de l'IA pour faire de la musique?
1: Alors justement, l'IA, pour moi, c'était une alternative déjà économique, parce que au départ, je suis allé en studio avec un ami qui me prêtait justement tout son matériel, mais c'était quand même onéreux, entre 80 et 130 euros de l'heure. Sachant qu'une une musique, je peux la composer en 10 jours, 15 jours, 1 mois, et les heures ne se comptent plus. Donc quand j'ai vu que l'IA, en fonction des applications, pouvait me permettre de créer ce que je voulais, quand je voulais, bien sûr, ce sont des applications qui coûtent très cher, mais pas au point de me mettre dans le rouge comme si tu allais enregistrer dans un studio. Donc c'est pour ça que cette alternative, pour moi, elle est bénéfique, ça me permet de créer à volonté, surtout que j'ai tellement de choses à dire, et j'ai dans toutes mes chansons, il y a un message. Je ne fais pas une chanson juste pour faire une chanson. Toutes mes chansons ont un message particulier, que ce soit du boulot, de la politique, des problèmes de couple, des opinions d'une personne, Zafir Alimbé, Gros Poil, j'ai de tout. J'ai, en tant que parolier, en tout cas, j'ai pas mal de sujets à évoquer.
0: Alors, moi, j'ai mon avis personnel dessus. Hein,
1: D'accord, oui.
0: Et jusque la personne ne me fera changer d'avis, parce que pour moi, j'estime que cette histoire de musique avec de l'IA, comme j'entends à longueur de journée, tout le temps, il y a des trucs qui sortent. Il y a des DJ maintenant qui se sont mis dedans. Presque tous les 15 jours, tu reçois un mail avec un nouveau titre. Ça commence à devenir pour moi très énervant et aussi barbant, d'accord? Et pareil, les flyers maintenant, donc le graphisme qui a pris son métier de faire des affiches, de faire des flyers, le graphisme ne peut plus travailler parce que maintenant tout le monde est avec l'IA et toutes les flyers maintenant se ressemblent.
1: Alors,
0: même les pochettes de singles. Donc ça veut dire qu'ils ne font plus travailler, des artisans en fait.
1: Alors, je te rejoins. Écoute bien, je te rejoins à 1000%. Mais quand je te dis à 1000%, c'est que je trouve dommage que justement on a des artisans, des professionnels qui peuvent nous aider à construire une pochette, à faire un CD, un vinyle, ou même nous aider à construire une chanson. C'est vrai que l'IA aujourd'hui, c'est une facilité. et on fait du tout et du n'importe quoi.
0: Alors
1: je tiens à signaler quand même que je respecte les musiciens, mais de tout mon cœur. C'est pour ça que je leur ai dit que je suis juste quelqu'un qui fait des maquettes et que je ne mets personne au chômage. Je prends les paroles de personne, je prends les instruments de personne. Je veux juste que ces musiciens puissent venir me voir et me dire « Elivio, ta musique me plaît, qu'est-ce qu'on fait ?» Voilà. Moi, j'en ai marre qu'on me dise « Oui, mais c'est l'IA. » Mais il faut aller à la recherche de l'information. Aujourd'hui, justement, comme ce n'est pas légiféré, on y a de tout et de rien. Donc, ça veut dire que même en allant sur ma page, ils vont voir « IA ». Non, sauf que moi, je l'ai bien écrit sur tous mes réseaux sociaux. Chanson composée avec l'intelligence artificielle, il y a à côté, il y a le nom de l'application. Donc, je ne cache rien.
0: D'accord.
1: J'ai toujours été transparent.
0: D'accord.
1: Et c'est pour ça que quand on me disait « Elivio, est-ce que c'est toi qui chante ?» Quel est l'intérêt pour moi de dire « Oui, c'est moi ?» Parce que les gens vont m'attendre au détour.
0: Et il y en a qui ont le culot, Elivio, de dire que c'est eux qui chantent. Hein. J'ai déjà eu des soucis avec certaines personnes. Hein.
1: Voilà.
0: Ok.
1: Et justement. Et ça, c'est pas bien parce que c'est Mouna Yoka prend l'agence Imoun. D'accord. Et ces gens-là font confiance à ces personnes-là. Ce n'est pas bien dans ces cas-là. Il faut juste faire comme moi. Propose des maquettes, d'accord, aux artistes ou même à des futurs artistes ou des futurs collaborateurs. Et comme ça, il n'y aura pas d'image négative de l'utilisation de l'IA, tu comprends? Parce que aujourd'hui, par exemple, sur Spotify, il y a des millions tous les jours de titres. Et aujourd'hui, ils font la chasse à ceux qui ont plusieurs comptes en utilisant l'intelligence artificielle. Je reviens à ce que tu voulais me dire sur les flyers. Effectivement, aujourd'hui, tu as des applications pour tout et de rien avec l'IA. Flyer, même ta maison, tu peux la construire avec l'IA. C'est vrai que ça va mettre... C'est pas que ça peut mettre. Ça va mettre à la longue beaucoup de gens au chômage parce qu'il y en a qui
0: ont des études. On est d'accord. Et ils ont fait des heures et des années d'études.
1: Oui, oui. Des heures et des années d'études. Moi, j'aurais voulu que l'IA soit juste une complémentarité.
0: Oui.
1: Voilà. Juste une complémentarité logistique. C'est au moment où tu as un souci, où tu veux cadrer quelque chose, tu fais appel à l'IA et l'IA fait ta conclusion, point barre. Tu vois? Mais malheureusement, comme ce n'est pas cadré, c'est international, tu peux faire du tout et de rien. Alors, pour revenir à ce que tu me disais, pourquoi aujourd'hui tu en as marre que tu reçois des mails et des mails et des mails? Les gens veulent faire le buzz pour le buzz. Les gens n'offrent plus la qualité d'une vraie chanson. D'accord. Il n'y a plus de sentiments, il n'y a plus d'émotions, il n'y a plus d'interactivité, les gens ne se reconnaissent plus. Et les gens qui ont contribué à ce que la musique, on va dire le zouk, soit pérenne dans les années à venir, ce sont les groupes comme Tabou Combo, Kassav, Darius Denon, tous ces grands dinosaures, tout ça, ils ont fait de la musique avec le cœur, avec des vrais instruments. D'accord. On ne peut pas remplacer ces gens-là par l'IA, je suis désolé.
0: On est d'accord.
1: Faudra pas qu'on. Tu peux faire une similitude, tu peux faire du copier-coller, mais il faut respecter ces gens-là qui nous ont donné une identité musicale propre, qui nous est propre. Tu comprends? Donc moi, je veux pas qu'on dise. Mais moi, s'il faut arrêter l'IA, je pourrais l'arrêter en toute honnêteté. Mais en fait, je l'utilise juste pour faire des maquettes. À partir du moment où tu me dis tu veux telle musique, Elivio, fais-moi ça, je le fais. Mais je n'irai pas me proclamer chanteur avec un podium. Mais non, mais ça y est, ça sent seulement les cochons. Je suis désolé.
0: Et Dieu seul sait qu'il y en a qui le font, Elivio.
1: Dieu seul sait qu'il y en a qui le font. J'ai eu affaire à un public sur mon live, que je remercie. Ils m'ont pas fait de cadeau. Hein. Si t'es bon, pâté là. Donc je tiens à remercier tous mes followers et mes abonnés parce qu'ils m'ont aidé à être là aujourd'hui. Et je te remercie aussi parce que c'est eux qui ont validé toutes mes chansons. Et si pâté bon, pâté là.
0: Ouais, on est d'accord.
1: Et je sais que le public guadeloupéen, il raide.
0: Il raide. Là, ça a arrangé.
1: Oui, mais en matière de musique, intransigeant. Il faut garder la valeur et la culture. Bon, d'accord.
0: Elivio.
1: D'accord, ok.
0: On note pas dans ce débat-là. Non, n'ouvre pas. N'ouvre pas cette porte-là. Ne l'ouvre pas.
1: D'accord, on va pas ouvrir cette brèche. Mais ouais, je sais qu'ils aiment la qualité. Ouais. Les gens qui ont l'oreille, qui veulent de la qualité, je parle pour moi, je leur offre une qualité tout autre de ce qu'ils écoutent en ce moment. Et je pense qu'il est primordial que je sois transparent sur tout ce que je fais pour que les gens soient satisfaits de mon travail et pour qu'un jour, ils puissent avoir vraiment des artistes qui puissent chanter mes chansons. Voilà.
0: Parce que il y a depuis un moment, on entend, je vois, hein, depuis 3-4 ans, il y a un effort considérable qui est fait au niveau du zouk. Je vois des artistes maintenant qui se mettent à travailler dur pour pouvoir nous sortir des choses de qualité. Voilà. Et tu as les tontons Macoute de radio, je prends mes responsabilités de ce que je dis, les tontons Macoute de radio qui refusent de diffuser ces titres-là. Si on ne vient pas les lécher leur derrière.
1: C'est vrai,
0: okay? Je valide. Et ça, ça fait mal. Ça fait très mal. Pour voir des artistes, il y en a plein d'artistes maintenant qui font un travail considérable et qui font beaucoup d'efforts pour sortir des choses de qualité. Et après, ces mêmes dinosaures-là vont ouvrir leur bouche en disant que le zouk est mort, le zouk est ceci, le zouk est ça, le zouk qui m'était, le zouk machin. Mais moi, je le dis, je dis une chose. Quand je rencontre ces dinosaures-là, on se prend la tête, mais très sévèrement, et je leur dis, ne vous inquiétez pas, vous allez tomber. Et ils ont commencé à tomber une après l'autre. OK ? Parce qu'ils ont trop fait de mal à ces artistes à détruire notre musique pour privilégier ceux des autres.
1: Je valide, tu
0: vois. Anthony Saadi, il n'y a pas à dire plus vite.
1: Alors, je vais rajouter quelque chose. Alors, beaucoup de gens qui disent le zouk est mort, mais non, le zouk n'est pas mort. Il faut arrêter de dire n'importe quoi, parce qu'aujourd'hui, il y a beaucoup de gens qui contribuent à ce que le zouk soit pérenne et de manière qualitative. Et je dis bravo à ces artistes qui travaillent dans l'ombre pour nous offrir une qualité de musique, parce qu'il faut aussi évoluer avec son temps. Mais il y a ce côté aussi ancien, parce que j'aime pas le mot rétro, j'aime pas ce mot-là du tout. Ce côté zouk ancien, qui est au goût du jour, et je trouve ça formidable que ces jeunes artistes puissent mettre ça à la lumière.
0: Mais
1: pour que... Oui.
0: Juste, je vais juste te dire une chose. Il n'y a que le Guadeloupéen et le Martiniquais qui appellent leur musique rétro.
1: Oui.
0: Dans aucun autre pays, ça n'existe pas.
1: Je suis d'accord.
0: Je n'ai jamais entendu un Jamaïcain dire son reggae est rétro.
1: Non.
0: OK. Je n'ai jamais entendu un Américain dire sa musique est rétro. Ce truc-là sort uniquement aux Antilles. Uniquement en Guadeloupe et Martinique.
1: Et dans les soirées.
0: Et dans les soirées. OK ? Ça n'existe que là, qu'ici.
1: C'est ça.
0: Et je me rappelle que son âme repose en paix et que demain, je ferai un spécial Patrick, c'était quoi demain ? Je me rappelle une fois, Patrick était dans ma voiture. On écoute, on roule et la radio tourne. Et il y a une pub. Soirée rétro zouk. Patrick a fait que éteindre la radio et il m'a dit, Patos, expliquez-moi, qu'est-ce que ça veut dire rétro? Pourquoi donc il y a musique en rétro? Patrick Saint-Éloi qui m'avait sorti à l'époque. Donc voilà, on fait une pause, Livio, on revient tout de suite après.
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3: 22h en métropole. 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

0: Alors Livio, c'est toi aussi hein, qui est là, qui est derrière hein, ce titre-là.
1: Oui, oui, oui.
0: Ouais. Alors il y a Kazo qui nous demande c'est qui mon invité. Alors c'est Livio Joss, un jeune Guadeloupéen qui propose des maquettes à partir de l'IA. Et si un artiste veut, il peut rentrer en studio avec ça et retravailler ça un tout petit peu. Et boum, nous rabouer ça. Hein, Livio, va voir. Grand salut à Widzi Guston qui est donc connecté avec nous. Didi Damon, c'est Widzi Guston.

0: Alors Olivier, tu es dans tous les styles de musique en fait. Ta porte est vraiment grande ouverte.
1: Ah ben, j'ai grandi déjà dans les années 70-80, ouais, avec la naissance de la New Jack, de la R&B, du jazz, du zouk. Donc en fait, j'ai une grosse culture musicale et cette oreille musicale qui m'est propre, c'est grâce à tous ces monstres de la musique en tout genre que je réussis aujourd'hui à faire quelque chose de concret.
0: D'accord. Comment peut-on suivre Olivier Joss avec les réseaux?
1: Alors les réseaux, je suis sur bien évidemment TikTok. Alors TikTok, Instagram, j'ai ma chaîne YouTube Olivier Joss, j'ai SoundCloud. Alors SoundCloud, alors là il y aura tout mon univers. Ça passe du zouk, de l'R&B, de la begin, des slow, de la variété française. Donc c'est pour voir en fin de compte ma polyvalence et mon sérieux dans ce que je présente aujourd'hui.
0: D'accord.
1: J'ai Instagram aussi. Et tout le monde peut me suivre même sur Google, vous écrivez Olivier Joss, vous aurez mon Wikipédia et ma discographie, parce que je suis quand même à mon 4e album.
0: D'accord. Olivier,
1: voilà.
0: Juste un truc, les morceaux que tu estimes que ce sont des maquettes.
1: Oui.
0: Est-ce que ce serait possible de ne pas les publier, de ne pas les mettre sur SoundCloud, YouTube, si jamais...
1: Ah, tout à fait.
0: Tu en es d'accord?
1: Oui.
0: D'accord. Et nous quittons.
1: Bon, Timitin.
0: Oui.
1: J'ai plus de 300.
0: Attends, quand il va nous, on va pas les créoles.
1: J'ai plus de 300 chansons en stock.
0: D'accord.
1: Okay. Voilà. Moi, non, pas 4 chansons à Barcelone, là. Donc. J'ai ce qu'il faut où il faut. Voilà.
0: Peut-être à Union Lobité a dit ou quand on a écrit.
1: Union Lobité a dit. Et justement, je crois que tu n'es pas au courant. Tu sais que je participe à un concours avec l'un des producteurs les plus connus dans le monde entier en matière d'R&B. Il s'appelle Monsieur Timbaland.
0: D'accord.
1: Okay. Donc je participe à un concours. Et je suis premier de ma foule parce qu'il fallait lui présenter un morceau IA R&B avec son application.
0: D'accord.
1: C'était les conditions. Donc j'ai été sélectionné sur 1000 candidats. J'ai atterri 27e. Il fallait prendre que les 20 premiers, donc j'étais éliminé. Mais deux jours après, mon morceau a été mis en 4e position.
0: Oh.
1: Voilà. Et aujourd'hui, je suis en première position. Je suis en quart de finale.
0: D'accord.
1: Voilà. Donc, on est plusieurs Français, mais le seul Guadeloupéen, quand même,
0: j'insiste. Le seul Guadeloupéen,
1: t'es bien insisté, c'est ça.
0: Quand dis pas, papa, ouais. Nous, c'est numéro 1. 971.
1: Voilà, 971. Voilà, quand t'as pour ça et que. Enfin, voilà, il est vieux là. Donc, rien n'est encore gagné.
0: D'accord.
1: Parce qu'il y a de la concurrence. Mais il faut savoir que la personne qui gagne, son morceau sera joué par Timbaland dans son album, interprété par une grande star aux États-Unis.
0: D'accord.
1: $50,000 à la clé et les retombées économiques. Voilà.
0: Moi, je peux que t'encourager. Et qui j'en aura dit ça encore? Merde.
1: Merde, voilà. Faut m'habituer moi à parler créole parce que je dis bon, pas parler trop français.
0: En tous les cas, Olivier, ça m'a fait énormément de plaisir de te recevoir.
1: Oui, moi aussi.
0: À savouter non stress. Mais à pas avoir stress.
1: Ouais.
0: À pas avoir pas stress.
1: Non. A jamais été bon, Fictor sans les mois. A jamais été bon, BG bon. C'est bon.
0: Tu étais à l'aise quand même.
1: Je suis à l'aise, j'étais à l'aise. Sinon, j'avais mon gant au cas où.
0: Mais non, ça va. On sait mettre les gens à l'aise ici à Didi Patos Radio, on sait faire les choses. Ok, il est bon, nous a dit bon, là il est pas bon, nous a dit ok, il est pas bon aussi. Donc,
1: justement, en tout cas, merci à toi, merci à la Guadeloupe, merci à tous ceux qui ont contribué.
0: Et qui t'a revenu en Guadeloupe pour manger un petit porc, yo et mourir?
1: Avant la fin de l'année.
0: Aïe. Là où il veut, on va crier moyen pour nous faire une belle petite émission direct à les plateaux là. Et donc, votre, il doit manger un petit porc là, avec mourir, là, un bon petit coup bouillon, poisson.
1: Et bon fait, oui, j'ai besoin d'améliorer mon créole.
0: Ah, et bien voilà. Et bien voilà. Olivier Joss, le mot de la fin pour toi.
1: Eh bien, je suis très content d'être venu ce soir dans ton émission. Mm-hmm. J'espère que j'ai plu à pas mal de personnes.
0: J'espère
1: et que
0: aussi.
1: Les avis dubitatifs concernant l'utilisation de l'IA, sera peut-être revu. Et sachez que je vous
0: donne de la qualité. Revu, je ne crois pas, parce qu'avec tout ce que j'entends qui sort là...
1: Faudra que le public choisisse en fait leur.
0: Mais
1: leur
0: le problème, Elivio, le problème, c'est que le public a même qu'à dire dans ça. Je vois les conneries qu'a sorti au villa, tout le monde a dedans. Il faut arrêter un moment. Regarde la quantité de vidéos des gens sont en train de faire avec ça là.
1: Oui, je sais. Est-ce que tu te souviens du groupe Saiyan Supakru?
0: Oui.
1: Angela en
0: quelque sorte. Oui, tu vois, ouais.
1: D'accord.
0: Les critiques qu'il y a eu. La polémique qu'il y a eu. Ok, les restrictions pourtant, qu'ils ont eues en radio.
1: Voilà, c'est ça.
0: Ok,
1: c'est et regarde. Et pourtant.
0: Ils étaient gentils. Parole a été bien gentil.
1: C'était bien gentil, voilà. Justement. Mais il ne faut pas oublier qu'à Léla, ni des Timoun, qu'à entendre tout ça.
0: Oh là là. C'est incroyable, Livio. C'est incroyable. Ça, c'est vraiment incroyable.
1: Donc, faut pas s'étonner après.
0: Bah, quand j'ai entendu ça, et en plus, la personne qui a fait ça a eu le kilo de m'envoyer ça par mail. Non, tu t'en rends pas compte. Cette personne-là a eu le kilo de me l'envoyer par mail. Donc, elle a été diffusée sans long radio.
1: Et en plus de ça, t'es dit, il faut respecter Francky Vincent, parce que les gens n'arrêtent pas d'associer cette musique à Francky Vincent. Respectez ce monsieur, s'il vous plaît, parce que Missy Pani n'a rien à voir avec ça.
0: Non, rien du tout.
1: Missy Pani n'a rien à voir.
0: Olivio, avec tout ce qu'on entend là, surtout ce qu'a sorti OVNI, OVILLE, OVI ou OVNI, ok, avec tout ce qu'ils ont fait sortir là, mais à côté de Francky Vincent était un saint. Francky Vincent était un saint.
1: Alors, j'ai remarqué quelque chose. Les femmes la femme Zita, ben, y a des petits qui sont en train de naître. Ni dot, yoka failli. Ni dot. Donc, ça va devenir on sait manger cochon. Et ça, je suis prêt à me retirer du TikTok rien qu'à cause de ça. Parce que c'est les gens qui scrollent et qui, à chaque fois, regardent la même chose. L'algorithme même de TikTok, au cas tombé à 6 ça à chaque fois.
0: Mais bien sûr. Depuis où vous faites TikTok à Okatoban en laissant, il y a toujours quelqu'un qui fait une vidéo, qui fait un truc avec ça. Et quelqu'un comme toi, comme moi, par exemple, ou bien un artiste qui fait quelque chose de sensé, quelque chose de bien, il y a peut-être que j'en prendrais et partager comme ça.
1: Ben justement. Parce que regarde, moi, je fais quelque chose de qualitatif. On va dire, j'ai 300 vues. La chanson-là, elle a fait plus de 100 000 vues. Tu vois. Plus de 100 000 vues. Mais Ampani a foutu de tout ça. Moi, c'est la qualité. Et si les gens sont intelligents, ils sauront faire la différence. Ça qui peut appeler, à pas faute en moins, moi, là, pour montrer aux autres qu'on a fait des maquettes, prêt à interpréter, basta. Et on a respecté tous ces artistes-là qui travaillent pour ça. Point.
0: Ouais. On est entièrement d'accord, Livio. Pour nous quitter, on va se quitter avec un titre que j'aime énormément. Peut-être aussi, c'est vrai que ça a été fait avec l'intelligence artificielle, parce que c'est une reprise, hein. Ils l'ont retravaillé, mais j'estime que c'est vraiment bien travaillé. Avant que tu partes, on écoute et tu me donneras tes impressions dessus.
1: D'accord.

0: Tu connaissais ce titre-là, non? De Dominique Panol?
1: Pas du tout.
0: Pas du tout? Là, c'est la vraie version. C'est la vraie version. Où il y a aussi Dominique Coco, sur cet album-là.

Et là, il y a l'infirmier, hein, c'est l'infirmier de Dominique Pandol, qui a décidé de faire une version Bing Bang. Et qui donne ça. En l'air, en qui gardé la terre. Alors, c'est vrai qu'il y a de l'intelligence artificielle, mais ils ont également travaillé en studio et masterisé par un vrai studio. Hein.

0: Et voilà cette belle version que je voulais te faire écouter, Elivio. Tu l'avais jamais entendu?
1: Franchement, je découvre. En plus, ce qui est intéressant, c'est que les gens, ils ont écouté comme moi la version IA, donc les 15 premières secondes. Mm-hmm. On s'est dit, bon travail, bon rythme, bel mm-hmm. instrument. Quand tu as mis la version originale, un écart générationnel,
0: exactement.
1: On s'est dit, mais pourquoi l'IA existe en fait? Pourquoi elle n'est pas restée? Ben oui, c'est en vérité. En cas où tu dis ça, tu as dit, mais merde. Ah oui. Franchement, les musiciens.
0: Ouais. Donc voilà.
1: Chapeau.
0: En tous les cas, voilà. Merci, Elivio.
1: Merci à toi, merci à tout le monde de m'avoir reçu et de m'avoir écouté. J'espère que je vous ai conquis un petit peu. Donc, je suis aussi disponible sur les réseaux si vous voulez parler en message privé. En tout cas, merci à vous, merci à toi, merci à la Guadeloupe, mm-hmm. merci à toutes ces îles, merci à tout ce monde qui m'écoute. Et je vous dis peut-être à une prochaine.
0: Vous dites quoi, une Guadeloupe bientôt?
1: Après ça, avant la fin de l'année.
0: Ah ben,
1: avant la fin de l'année.
0: Eh bien. Depuis un Kizou qui côté studio là, il est pas venu dans ce studio là.
1: Ah ben, Kevin, et Simon l'a connu. Ah, mais c'est Elivio. Ouais. Ah, mais tu fais un effort, hein. On va pas aller crier au lalé là.
0: Il n'y a pas de souci, Elivio. Merci. Excellente soirée à toi. Et merci, d'avoir été présent avec nous aujourd'hui pour nous parler de ce que tu fais et tout. Et qui était très, très, très enrichissant. Merci beaucoup. Et on se dit.
1: Merci à toi.
0: On se dit à très bientôt.
1: À très bientôt.
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0: Alors, je rappelle, mesdames, messieurs, demain, notre invité sera M. Félix Relouza. Donc, demain, on va parler de eau. Avec tous les problèmes d'eau qu'on a en Guadeloupe. Et il y a aussi une musique qui est sortie, mesdames, messieurs.
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0: Alors, je vous disais qu'il y a une musique qui est sortie. Donc, que ce sont les techniciens de l'eau hein, qui ont fait. Et qui se disent qu'il faut arrêter de les critiquer. Avec toutes les coupures d'eau qu'il y a, ils n'ont rien à voir dans ça. Donc, eux-mêmes, ils font beaucoup d'efforts. Eux-mêmes, ils n'ont pas d'eau chez eux. Donc, demain, ils vont venir nous en parler. Monsieur Félix Relouza, qui sera avec nous demain.

0: Alors, le DJ Fou, je sais qu'il est sur la première radio de Guadeloupe. Tous les après-midi. Avec chapeau. Voilà, j'espère que j'ai répondu à la question. Avec chapeau. Allez, bonsoir à vous, bonsoir tout le monde. Hein, parce que j'avais pas vu tous les gens en interview, j'ai pas vu tous les gens qui se sont connectés. En tous les cas, merci à vous. Merci Kazo, Fabienne, la Baronne, Tegle Lunique, Lélène, Kat, Isis, Dia, merci à vous. Par contre, vous n'avez pas tapoté. Hein. Ah non, non, non, vous n'avez pas tapoté du tout. Hein.
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0: Gianni Miele avec bien sûr le titre Happy. Bonsoir Nina, bienvenue parmi nous. 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Bonsoir à nous, bienvenue parmi nous. Allez, nous faisons une pause, on est de retour d'ici un instant.
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Joe Mimi avec ce très beau titre complexe. Il y a qui vérité hein, dans ça. Hein. C'est vraiment véridique. Hein, hein. Aïe aïe aïe. En tous les cas, j'espère que vous allez bien, que tout se passe bien pour vous, que vous appréciez jusque-là. Allez, on continue.

femme fait pour respecter le groupe Diffé, bien sûr. C'est un spécial dédicace à toutes les femmes qui sont connectées en ce moment sur le www.didipatosradio.fr. Allez, bonne écoute à vous, merci.

Jean-Michel Rotin avec ce très beau titre Héros, c'était un album hein, qui avait été réalisé bien sûr par Feu Jacob Desvarieux. Eh oui. Bonsoir Aline, bienvenue parmi nous. N'oubliez pas le prochain rendez-vous de la Sunday Memory, le 4 octobre. À la Casa Talajay, en live, Yannick Cabrion. Allez, on continue à partager, mais surtout à tapoter votre écran au maximum.

Gasoline, Pierre Rosier. Avec ce très beau tube. Sincérité, moi. Aïe doudou. Là on va parler de d'autres niveaux là, vous avez vu hein. Tous les après-midi on vous offre des diamants, diamants sur diamants. 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

Harry Diboula, Bonnie Cyril, l'extrait de l'album Tu me manques. Ah ouais, ça a eu un énorme succès, n'est-ce pas vrai? Allez, le dernier titre pour terminer, bien sûr, notre programmation musicale. Les nouveautés en première heure et les zouks de diamant en deuxième heure. Et voilà, des diamants pour vous, on en a. Allez, vous avez été vraiment super. Merci, hein, les TikTokers et TikTokers. Merci à vous, les filles.

0: Et voilà, c'est sous ces quelques notes de Jocelyn Moka avec le titre Grévis, accompagné par le groupe Kersav, que je vous dis au revoir. Rendez-vous demain dès 15h, heure des Antilles, 21h pour la France hexagonale. Merci à vous. Bisous, mesdames, prenez-le, messieurs. Excellente soirée, tous ceux et celles qui sont en France hexagonale. Bonne fin d'après-midi, tous ceux et celles qui sont du côté des Antilles. N'oubliez pas qu'on est en vigilance orange.
1: 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Il est 17h aux Antilles.
2: 23h en métropole. 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

0: 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Il est 18h aux Antilles.
1: Minuit en métropole. 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
3: Bonjour, bonjour à tous. À la une, le scandale du périscolaire à Paris qui prend une tournure judiciaire. La procureure de Paris a confirmé ce matin l'ouverture d'une enquête après des plaintes d'une quinzaine de familles qui dénoncent des violences sexuelles commises sur leurs enfants lors d'activités périscolaires de la capitale. Deux figures politiques sont visées. Anne Hidalgo, maire de Paris de 2014 à 2026 et son successeur Emmanuel Grégoire qui fut aussi son adjoint. Anne Hidalgo dit se tenir aux côtés des familles tout en défendant son action à la tête de la ville. Et puis, l'onde de choc se poursuit après la diffusion d'une vidéo montrant des policiers municipaux de Carcassonne tenant des propos racistes et complotistes. Plusieurs agents ont été suspendus et une enquête est en cours. Le Rassemblement national a exclu ce jeudi l'un des policiers mis en cause. Membre de son service d'ordre, le vice-président du parti Louis Adiot évoque un cas isolé dans la cité Osanma. Des habitants dénoncent les méthodes de cette police municipale. Sur le plan judiciaire, à présent, l'ancien maire de Saint-Étienne, Gaël Perdriau, a été condamné en appel dans l'affaire du chantage à la sextape. 5 ans de prison, dont 1 an avec sursis, soit 4 ans ferme, avec mandat de dépôt. Il a été incarcéré à l'issue de l'audience et son inéligibilité portée à 10 ans. Son ancien premier adjoint, Gilles Artigues, victime du piège, parle d'un point final. Et du côté de l'école, la France digère le résultat du classement PISA. Le niveau des élèves de 15 ans n'a jamais été aussi bas. 16 points perdus en mathématiques, 20 points en compréhension de l'écrit. Le Conseil d'analyse économique chiffre le risque à environ 150 milliards d'euros de PIB à terme. La proposition de Bruno Le Maire d'avancer l'entrée à maternelle à 1 an, elle fait bondir les familles et professionnels de la petite enfance. Et puis, Emmanuel Macron a appelé l'Europe à développer ses propres vols habités d'ici 10 ans. Lors du sommet international de l'espace, il plaide pour une gouvernance partagée et pour une préférence européenne qui n'est selon lui ni un gros mot ni un protectionnisme. Et côté politique, toujours la primaire socialiste se précise. 3 débats sont prévus avant le premier tour, soit le 1er fin septembre. Et du côté des faits divers, Marseille, le marché du soleil a été ravagé par un incendie. 2000 mètres carrés sur 3600 ont brûlé. La piste criminelle reste privilégiée. Ainsi se termine votre Flash Info. Passez une très belle fin de journée.
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0: 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Il est 19h aux Antilles.
1: 1h en métropole. 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

0: 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Il est 20h aux Antilles,
1: 2h en métropole. 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